0: menace d'une destruction nucléaire. Si nous n'avions pas agi au moment où nous avons agi et avec la force avec laquelle nous avons agi, en partenariat historique avec le président Trump et avec l'armée américaine, si nous n'avions pas agi de cette façon, l'Iran aurait déjà eu des bombes atomiques. Et quelle est la signification de tout ça? Eh bien, la signification, c'est que des millions de citoyens d'Israël, vous qui m'écoutez maintenant, vous étiez tous en danger de mort imminente. Nous étions tous en danger. Et cette menace de l'anéantissement de la population d'Israël, nous l'avons éloignée de nous pour des années. C'est ce que nous avons accompli.
1: Au sujet du Liban, Benjamin Netanyahou a assuré, allant dans le sens de son ministre de la Défense un peu plus tôt, que l'armée israélienne va continuer à occuper les territoires au sud du Liban, comme d'ailleurs à Gaza et en Syrie. Et malgré la défiance très forte contre lui, il a aussi annoncé sa candidature aux prochaines élections législatives prévues à la fin de l'année. Âgé de 76 ans, Benjamin Netanyahou est empêtré dans un procès pour corruption. Il espère un nouveau mandat. Des législatives annoncées dans les territoires palestiniens où elles n'ont pas eu lieu depuis 20 ans, remportées à l'époque par le Hamas face au Fatah. Le dirigeant de l'autorité palestinienne Mahmoud Abbas a indiqué ce lundi qu'elles se tiendront en novembre et la présidentielle début 2027 reste l'obstacle de la situation dans la bande de Gaza et à Jérusalem-Est. Jérusalem que le Somaliland a choisi pour ouvrir son ambassade en Israël ce lundi. Échange de bons procédés puisqu'Israël a été le premier à reconnaître cet État qui a fait sécession de la Somalie en 91. Le Somaliland en retour est allé contre le consensus international qui veut que les représentations étrangères soient ouvertes à Tel Aviv. Le président du Somaliland, Abdirahman Mohamed Abdoulali, est arrivé dimanche dans le pays pour sa toute première visite d'État. Nouveau chapitre de notre enquête Mozambique Expose. D'aujourd'hui, on vous parle du CERNIC, le Service National d'Enquête Criminelle, un service de police régulièrement cité dans les affaires de disparition forcée, dont celle d'Américo Sebastião, un entrepreneur portugais enlevé en 2016 par des hommes en uniforme dans la province de Sofala, dans le centre du pays. Depuis, la justice mozambicaine a classé l'affaire faute d'éléments. Pourtant, le consortium de journalistes coordonné par Forbidden Stories, dont RFI fait partie, révèle que des indices cruciaux avaient été transmis à la procureure de Sofala. Portugaise, Gaëlle Alexa enquêtait.
2: Un nom et un numéro de téléphone, voilà les éléments que la police portugaise a transmis à la justice mozambicaine. Ils appartiennent à un dénommé Avian, que les enquêteurs de Lisbonne soupçonnent d'avoir coordonné l'enlèvement d'Américo Sebastião. Deux semaines plus tard, la procureure de Sofala indique par courrier avoir transmis l'information au CERNIC de Beira, capitale de la province. Joint par notre consortium, Sergio Avian s'est présenté comme un agent du CERNIC. À l'époque des faits, il appartenait à la police nationale. Sergio Avian a admis s'être rendu sur la propriété d'Américo Sebastião peu après sa disparition. Il répondait aux ordres d'un supérieur, mystérieusement décédé depuis lors dans un accident de voiture. Enfin, Sergio Avian confirme qu'il n'a jamais été interrogé en tant que suspect dans cette affaire. Le CERNIC est l'un des services de police les plus puissants du Mozambique. Il est très connecté politiquement, explique Borges Nyamire, chercheur pour l'Institut des études de sécurité. L'enquête portugaise a été refermée en 2017. Dans ses conclusions, on peut lire que le Mozambique n'a jamais eu aucune volonté de permettre à la police portugaise de prendre part à l'investigation. Gaëlle Alex, de retour de Maputo, Nairobi, RFI.
1: En Ouganda, le chef de l'armée s'est vanté d'un enlèvement, celui d'un avocat et opposant, ancien maire de Kampala. Maudi Kaineru Gaba, fils du président Yoweri Museveni, a ciblé sur X Erias Lukwago par une de ses habituelles publications incendiaires. Erias Lukwago est l'avocat d'un opposant et a déposé plainte en son nom contre trois gradés, dont le chef de l'armée, pour l'enlèvement de son client en 2024 au Kenya. Au Nigeria, radiation attendue d'un des principaux partis d'opposition. Dans son jugement rendu lundi, la Haute Cour fédérale d'Abuja a ordonné à la Commission électorale de radier le Congrès démocratique africain, l'ADC, comme quatre autres partis politiques moins importants. Raison invoquée, l'échec à atteindre les seuils électoraux requis. Le porte-parole de l'ADC a annoncé faire appel. Si cette décision est confirmée, le candidat du parti, Atiku Abubakar, l'un des plus grands rivaux du président Bola Tinubu, ne pourrait pas se présenter à la prochaine présidentielle. En Hongrie, Viktor Orban ne pourra pas revenir au pouvoir. Conséquence d'une modification de la Constitution votée ce lundi par les parlementaires à une large majorité. Selon l'amendement adopté par le parti Tisza du Premier ministre Peter Madiar, un chef de gouvernement ne pourra pas gouverner plus de 8 ans consécutifs ou non. Une limite largement dépassée par Viktor Orban. Florence Labruyère pour les précisions.
3: C'était la principale promesse de campagne de Peter Madiar, empêcher un autocrate de s'accrocher à son fauteuil indéfiniment. Dans n'importe quel système démocratique, un pouvoir illimité finit toujours par perdre le sens de la retenue, avait déclaré le Premier ministre en présentant le texte. Certes, la modification de la Constitution limite l'exercice de la fonction à 8 ans pour tous les futurs premiers ministres, y compris pour Peter Madiar. Mais selon le Fidesz, le parti de Viktor Orban, cette loi est conçue pour empêcher l'ancien Premier ministre de revenir au gouvernement. C'est une restriction de la volonté populaire, fustige le parti qui siège désormais dans l'opposition. Toutefois, la nouvelle loi n'exclut pas complètement un retour d'Orban au pouvoir. Mais il faudrait pour cela modifier à nouveau la Constitution, ce qui nécessite une majorité des 2/3 des sièges au Parlement. Or, selon plusieurs commentateurs, il est peu probable que le parti de Viktor Orban retrouve une telle majorité à l'avenir. Florence Labruyère, Budapest, RFI.
1: Il était présenté comme le Mozart sud-africain par Nelson Mandela. Le pianiste de jazz Abdullah Ibrahim est mort ce lundi. Son portrait signé Edmond Sadaka.
4: Durant le régime de l'apartheid, la musique d'Abdullah Ibrahim était perçue comme un symbole de liberté. L'un de ses morceaux, Mannenberg, était même devenu un hymne national officieux du pays et il avait été joué lors de l'intronisation de Nelson Mandela en 1994. La liste des collaborations d'Abdullah Ibrahim est impressionnante, de Duke Ellington à John Coltrane, en passant par Ornette Coleman, entre autres. Des collaborations qui, de toute évidence, n'avaient en rien entamé sa modestie, comme en témoigne cet extrait d'entretien qu'il avait accordé à RFI en 2022.
5: Je ne suis qu'un élève comparé à tous ces grands maîtres, mais vous savez, j'ai souvent été influencé par des artistes peu connus et parfois même totalement inconnus. Tous m'ont apporté énormément et m'ont permis de m'exprimer pleinement grâce à la musique.
4: Les mélodies d'Abdullah Ibrahim sont élégantes et souvent empreintes de spiritualité. Celui qui fut un véritable porte-voix de la culture sud-africaine a su révolutionner l'esthétique du jazz, tout comme d'autres géants de cette musique, de Don Cherry à Pharoah Sanders en passant par Archie Shepp ou John Coltrane.
1: Du jazz au reggae, tout de suite sur RFI avec Hervé Mandina dans l'Afro Club.
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retour sur RFI dans la maison de verre durant les 50 prochaines minutes pour une session de pure évasion positive. Allez, en régie, Arthur Bon et Yasmine Boulan veillent aux bonnes vibrations. Yaman! Aujourd'hui, on s'offre une fresque dédiée aux morceaux qui ont éduqué les consciences, de Kingston aux plus grandes scènes du monde. Écrivez-nous déjà sur WhatsApp au plus 33 6 58 18 46 86. Et surtout, dites-nous ce que vous pensez de cette sélection 100% Roots. Allez, on ouvre le bal en Angleterre avec un joyau de la fin des années 80 pour poser les bases de la fierté culturelle. Voici Kofi Harris et son hymne Black Pride, sorti en 1989. Bonsoir.

de Kofi Harris, un morceau pivot du mouvement Lovers Rock et Roots britannique de la fin des années 80. Kofi Harris livre un texte à fort impact social conçu pour redonner de la dignité et de l'estime de soi à la jeunesse de la diaspora afro-caribéenne de Londres. À cette époque, ils étaient en proie à de fortes tensions sociales. Et en plus, est-ce que ça a vraiment changé aujourd'hui? Je ne sais pas trop. En tout cas, le titre s'est classé dans le top 20 des charts underground au Royaume-Uni et reste un modèle de soul reggae élégant. Et pour poursuivre sur cette quête d'élévation spirituelle, voici le chanteur américain John Legend, multi-récompensé aux Grammy Awards et son titre Humanity, sorti lui en 2010. 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And run the track!

chez nous. Humanity, extrait de l'album collaboratif Wake Up de John Legend avec le groupe The Roots. C'est une reprise magistrale du groupe de reggae jamaïcain The Royal Races. John Legend utilise sa voix gospel pour livrer un message universel sur l'unité et la fin des oppressions. Un titre qui s'est classé dans le top 10 des albums R&B aux États-Unis et qui sert encore aujourd'hui de support dans les rassemblements humanitaires. Un cri pour l'humanité qui a rejoint l'écho d'un texte lui aussi très touchant. C'était en France. En 2006, le collectif Frères de Cendre, qui rassemble plusieurs artistes, a réuni AP du 113, Kerry James, Manouké et Blacko de Sniper pour signer aussi un titre, Humanity. Coup de ça.

Sniper. Et ce titre est une chronique sociale et sans phare sur les violences urbaines et le manque de perspective dans les banlieues. Un morceau à l'impact social fort qui s'est hissé dans les bonnes places du top 50 en France à sa sortie. Une réalité parisienne qui rejoint celle des migrants, et c'est Tiken Jaffa Coli qui réécrit l'histoire avec cette chanson « Africain à Paris ». Et là, on est en 2017. De son Arthur Bond.

York de Sting. Africain à Paris change totalement de paradigme linguistique et politique puisque Tikanja Fakoli décrit le quotidien, la débrouille et le manque de papier des immigrés subsahariens dans la capitale française. Oui, ça transforme ce tube pop en un outil pédagogique sur les réalités de l'exil. Transition parfaite vers la résilience et l'acceptation de son destin, c'est le créneau de Tairo. Avec Ainsi soit-il, sorti en 2019. Écoutez bien le texte et vous m'en direz des nouvelles.

C'est ça, ainsi soit-il. Une expression qui appelle à la paix intérieure face aux coups durs de l'existence. Et Tairo, l'une des plumes les plus affûtées du reggae francophone, nous offre ici un reggae acoustique épuré qui s'est classé au top des streams reggae en France en 2019. Allez, pour chasser les mauvaises ondes, il faut parfois convoquer les grands exorcistes de Kingston. Retour en 1976 avec le légendaire Max Romeo pour le cultissime Chase the Devil. Oui, tu connais Arthur Bond.

0: radical.
1: Scratch Perry en 1976. Et derrière ce gimmick entêtant, Max Romeo utilise des métaphores bibliques typiques de la culture rasta pour dénoncer la corruption politique et l'injustice sociale qui gangrénait la Jamaïque des années 70. Et ce titre universel a été samplé par les plus grands groupes de musique dans le monde, notamment de Prodigy à Jay-Z, montrant l'impact indélébile du Roots. Il y a des reines qui font tourner la tête des reggae man, direction Abidjan. On est en 1987 avec Alpha Blondie et sa douce suite Fanta Diallo. Écoute ça.

évidemment, c'est une chanson que toute l'Afrique et sa diaspora connaissent par cœur. Sortie en 1987 sur l'album Revolution. Suite, Fanta Diallo raconte l'histoire tragique d'un amour perdu et d'une quête spirituelle, chantée dans un mélange d'anglais, de djoula et de français. Merci Alpha Blondie. Ce titre a été numéro 1 dans toute l'Afrique de l'Ouest et il a permis d'éduquer le public international à la richesse du reggae made in Africa. J'ai même vu Arthur Bon qui a tenté de chanter le refrain en régie, c'est un massacre, mais je vous raconte même pas. On l'aime quand même Arthur. Allez, on passe du soleil ivoirien aux fêtes enneigées de la Jamaïque avec le collectif Major Lazer et le prince Proto G sur Christmas Trees. Et là, on est en 2016. Ouais, c'est un peu Noël avant l'heure.

figure de proue du reggae revival, Proto G. Et le sapin de Noël prend feu littéralement. Christmas Trees revisite les fêtes de fin d'année sous le prisme des sound systems de Kingston. Un crossover inattendu qui montre quand même la prorosité des genres, tout comme la tentative historique du duc de Boulogne, oui, Booba, B2O lui-même. Il a remixé un titre audacieux, Comme une étoile, version reggae sortie en 2011. Coup de ça, Yaman.

avec cette version Route sur l'un de ses textes les plus mélancoliques et introspectifs. Et ce remix a eu un impact fort, prouvant que le rap hardcore français pouvait s'habiller de la douceur du reggae sans perdre sa crédibilité. Et de la sensibilité urbaine au retour aux sources africaines, il n'y a qu'un pas que la star africaine Akon a franchi avec brio en 2006 sur le mythique Mama Africa, et même star internationale Akon Kutsa.

l'album Convicted multiplatine. Mama Africa est une déclaration d'amour au continent d'origine des Cones et surtout à son pays, le Sénégal. Et ce titre deviendra l'hymne de la fierté africaine pour toute la jeunesse de la diaspora à travers le monde en 2006. Évidemment, j'en faisais partie. Allez, à présent, cap sur la rencontre internationale entre Natalie Rice et Raging Fire sur le titre aérien Fly Away. Et là, on est en 2017. Remake, votre son.

Fly Away pour s'envoler ailleurs, une collaboration thérapeutique entre Natalie Rise et le groupe nominé aux Grammy Awards, Raging Fire. Oui, c'est un reggae axé sur la libération spirituelle et mentale face aux pressions du monde moderne. En plus, ce titre a fait un carton sur les radios de Kingston à Sydney. Une transition tout trouvée vers la douceur et la gratitude d'une femme. Voici la Woman King du reggae, elle s'appelle Etana. Et la chanson, c'est Happy Heart. On est en 2014, oui, écoute ça. Un cœur heureux, ça fait plaisir. Et on est dans l'Afro Club.

Ah, j'adore cette chanson, Happy Heart, le cœur heureux d'Etana. C'est un rayon de soleil, extrait de son album I Rise, produit par le légendaire Clive Hunt. Et Etana qui s'est classé numéro 1 du prestigieux classement Billboard Reggae avec cet opus livre ici une masterclass de soul dédiée au bien-être émotionnel et à l'amour sain. Ça fait plaisir. Et ce morceau en plus a eu un impact très fort auprès des jeunes femmes de la Caraïbe pour valoriser le respect de soi. On vous encourage mesdames. Et là on replonge dans l'âge d'or des amoureux du reggae. Voici le dandy britannique Beatty McLean associé aux Supersonics pour le sublime Walk Away From Love. Là on est en 2008 mais vous avez l'impression qu'on est en 1970. Écoute ça, c'est inspiré tout droit de Bob Marley et des origines de Kingston, Jamaïca. Yama.

Il réalise ici un coup de maître en posant sa voix sur le mythique Rhythm Real Rock, réenregistré par les Supersonics. Walk Away From Love s'est classé numéro 1 des charts reggae au Royaume-Uni et en Jamaïque, devenant instantanément un classique des mariages et des sound systems rétro, prouvant que la tradition du rocksteady ne mourra jamais. Allez, quand on parle de gardien du temple et de tradition familiale, place à la dynastie Morgan. Voici Morgan Heritage avec l'hymne Strictly Roots, sorti en 2016. Écoutez bien ce son. Là, on en Jamaïque.

qui leur a valu le Grammy Awards du meilleur reggae. Strictly Roots est un manifeste politique et musical. Et les enfants de Denroy Morgan y rappellent l'importance de ne jamais trahir les fondations Roots et le message conscient face à la pop commerciale. Et c'était l'award du meilleur album reggae, Grammy Awards. Allez, c'est une leçon de rigueur qui nous permet de retraverser l'océan pour retrouver les vétérans de la scène londonienne. Et là, on est en 1981 avec le groupe Black Slate qui mettait tout le monde d'accord avec ce titre-là. Amigo, eux, ils disent plutôt Amigo. Ouais, c'est ça. Allez, monte le soir, turban, coute ça.

Amigo, c'est le tube transgénérationnel par excellence qui s'est hissé dans le top 10 des charts nationaux britanniques, ouais, en 1981. Et Black Slate prône l'amitié et la solidarité interculturelle dans une Angleterre alors secouée par les crises économiques. Un titre fédérateur qui montre la force du reggae comme ciment social. Allez, on passe de l'esprit vintage à la fureur moderne des clubs de Londres avec le survolté Stylo G qui nous crie « Call me a leader » en 2014, mais lui, il le dit différemment. Écoute ça.

Il passe en mode offensif avec ce banger dancehall. Call me a leader. Mais lui, il call me a yardie. Je ne sais pas ce que ça veut dire. Appelez-moi un leader, en tout cas, à résonner dans les clubs et les classements au Royaume-Uni. Et si vous aimez les chocs et l'adrénaline pure, accrochez vos ceintures, puisque Yasmine Boulan, je la vois enfiler son casque de chanter. Voici le séisme de l'année 2012. Le boss de l'EDM, Skrillex, avec Damian Junior Gong Marley sur le dévastateur Make It Bon Dam. Oui, là on met le feu complètement. Arthur Bon, monte le son et faites attention chez vous.

pour tester mes enceintes. Le choc entre le dubstep et le reggae pour Make It Bandam, qui signifie littéralement « Fais-le brûler » cumule des centaines de millions de vues. Et c'est la bande-son officielle de toute une génération de gamers et d'amateurs de sensations fortes, validée par la critique pour son audace hybride. Allez, on repart sur une onde de douceur et de complicité avec cette collaboration entre Wizkid, le Starboy, oui, et la princesse du R&B américain Her sur le magnifique Smile. Et là, on était en 2020.

Désolé de couper la voix de Her qui a sublimé de sa présence ce titre Smile qui nous donne forcément le sourire à chaque écoute. Et Whisky Lila a dédié ce morceau à la positivité et à la beauté des instants simples. Oui, il faut profiter. En 2020, ce morceau s'est retrouvé dans les belles places des classements du monde entier et il continue d'ailleurs de soigner les cœurs lourds. Transition parfaite vers la persévérance avec le message de la légende mondiale du dancehall, c'est Sean Paul qui nous demande de tenir bon avec Hold On, sorti en 2014.

Hold On, délaisse un instant la fête superficielle pour envoyer un message de résilience et de courage face aux épreuves de la vie. Ce titre, il a servi de soutien musical dans plusieurs campagnes d'encouragement pour la jeunesse et dans un documentaire consacré à Usain Bolt. Rien que ça. Allez, ma playlist personnelle touche à sa fin et pour clore cette session totale reggae en apothéose, il n'y a qu'un seul choix possible, c'est le morceau Testament, la prière même, de Bob Marley, sorti en 77. Voici Three Little Birds.

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Trois petits oiseaux qui viennent nous rappeler que la musique de Bob Marley ne mourra jamais et elle fait partie de l'histoire de l'humanité. Et c'est ici que l'Afro Club referme ses portes pour cette session de Pure Vibration. Une émission réalisée sans un accroc comme d'habitude par Arthur Bon, aidé de notre chef d'orchestre Yasmine Boulan. Restez bien à l'écoute de RFI, le journal revient dans une minute. Prenez grand soin de vous et comme disait le roi, love, peace and unity. Bye bye.

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5: Lisa Villy.
4: Après la signature de l'accord cadre pour mettre fin à la guerre Iran-États-Unis, quelle perspective pour l'économie iranienne, encore plus fragilisée par près de 4 mois de guerre ? Téhéran, là encore, place le détroit d'Ormuz au cœur de sa stratégie. Pékin, à l'inverse, tire un bilan positif du conflit. Elle a renforcé sa présence sur le continent asiatique, vous l'entendrez. L'Asie, dont la place de l'énergie solaire se confirme dans la production d'électricité, elle a dépassé celle du gaz. C'est ce que montre un rapport qu'on vous détaillera. Ebola, dans l'est de la République démocratique du Congo, où un mois après l'annonce de l'épidémie, il est toujours difficile de convaincre les malades de venir se faire soigner à l'hôpital, malgré l'urgence d'endiguer l'épidémie. Reportage dans ce journal. Enfin, nous reviendrons sur l'exploit du Cap-Vert qui a tenu en échec l'Espagne pour son tout premier match en Coupe du Monde de football. Vous entendrez l'un des requins bleus. Les 3 mois et demi de guerre ont laissé l'économie iranienne déjà mal en point dans une situation catastrophique. Téhéran cherche donc des ressources financières, mais de ce qu'on en sait, le protocole d'accord reste flou sur la dimension économique. Comment donc le régime iranien compte rebondir ? Là encore, Téhéran compte se servir du détroit d'Ormuz, Aurélien Devernois.
6: C'est en effet par là que transite l'essentiel des exportations pétrolières, principale source de revenus de Téhéran, mais le régime iranien pourrait en tirer d'autres revenus. L'accord comprendrait le paiement de frais d'entretien d'Ormuz liés par exemple à la logistique ou à la sécurité sanitaire et environnementale. Autre priorité, les avoirs iraniens bloqués à l'étranger, explique Michel Makinsky, directeur général de la société de conseil sur l'Iran à Jeromis International.
7: Les Iraniens ont avancé l'idée que dès la signature, pour obtenir la levée d'une fraction, on a parlé, je crois, de 12 milliards de dollars des avoirs bloqués.
6: Un afflux d'argent frais destiné à combattre l'inflation, probablement bien supérieur aux 80% officiellement déclarés. Le marché de la reconstruction du pays pourrait également aider.
7: Les principaux acteurs possibles sont dans l'immédiat des Chinois et des Russes. Il va falloir suivre la position de la Turquie et d'autre part le Pakistan, qui aimerait bien pouvoir ressources énergétiques iraniennes.
6: Autre piste, l'intensification de l'économie des crypto-monnaies, de quoi générer des flux financiers discrets et permettre de contourner les restrictions d'accès au système bancaire mondial.
4: À l'inverse, la Chine sort renforcée de la guerre, bien que discrète depuis le début du conflit. La deuxième économie mondiale, qui certes a aussi souffert du manque de gaz et de pétrole, a renforcé ces derniers mois son influence en Asie, au détriment des États-Unis. C'est l'analyse de l'International Crisis Group, groupe de réflexion que William Young représente en Asie.
8: Le conflit s'est prolongé 3 puis 4 mois et tout au long de cette guerre, on a vu que les États-Unis ont été contraints non seulement de puiser dans leur stock de munitions stratégiques, mais aussi qu'ils ont dû redéployer des systèmes d'armes positionnés en Asie vers le Moyen-Orient. Selon moi, cette situation affaiblit à la fois la capacité de dissuasion et la pression militaire que les États-Unis exercent sur la Chine depuis plusieurs décennies. Pékin semble par ailleurs avoir profité de cette situation pour mettre encore plus la pression sur certains alliés des États-Unis dans la région. C'est notamment le cas du Japon ces derniers mois. Au final, la prolongation du conflit au Moyen-Orient a détourné l'attention américaine de l'Asie et cela offre à Pékin des marges de manœuvre supplémentaires dans son environnement régional immédiat.
4: Mise en garde du ministère syrien de l'Intérieur ce lundi contre des actes de vengeance qui viseraient des personnes accusées de lien avec le régime déchu de Bachar al-Assad. Alors que depuis plusieurs jours, des manifestations pour réclamer justice sont organisées dans plusieurs villes, dont Alep, Idlib, Deir ez-Zor, Raqqa. Et dans certaines régions, elles ont dégénéré en attaques contre des personnes et leurs habitations à cause justement de leur lien supposé avec l'ancien dictateur. Le porte-parole du ministère a donc assuré que le nouveau pouvoir était déterminé à traduire en justice les auteurs de crimes commis sous Bachar al-Assad, mais refuse, je cite, que la demande de justice se
9: radicale.
4: Et l'un des chefs de l'unité d'interrogatoire des forces de défense nationale, justement, a été condamné ce lundi à 26 ans de prison, mais aux Pays-Bas, où ce Syrien d'une cinquantaine d'années s'était réfugié. Il a été reconnu coupable de 19 chefs d'accusation de crimes contre l'humanité à l'encontre de 8 victimes, pour avoir notamment torturé et violé des opposants à Bachar al-Assad à Salamiyé dans l'ouest de la Syrie en 2013 et 2014. En RDC, l'épidémie d'Ebola a officiellement été déclenchée il y a un mois, le 15 mai dernier. Mais le virus a commencé à se propager bien avant, notamment dans la zone de Mongoualou, dans l'Ictouri, province qui concentre 95% des cas. À l'hôpital général de la ville, l'enjeu reste encore aujourd'hui de convaincre les malades de se rendre à l'hôpital. Reportage Coralie Pierry.
10: Bienvenue dans la zone rouge.
11: Le docteur Richard Lokoudi, le directeur général de l'hôpital de Mongoualou, traverse le balai d'ambulances et de voitures d'ONG. Il n'a pas quitté sa blouse blanche depuis plusieurs semaines. Les yeux fatigués, il guette le pire de la crise.
10: Nous sommes dans la région où tout le monde reste encore malade. Nous supposons que bientôt là, on aura encore beaucoup plus de cas que les passés.
11: Le souvenir des premiers jours reste vif. Quand Ebola a commencé à se propager dans la zone, son équipe a vite été submergée.
10: Du coup, il y a eu cette manque de confiance qui s'est installée entre la population locale et l'hôpital général parce qu'il y avait trop de décès intra-hospitaliers.
11: Aujourd'hui, le plus difficile n'est pas seulement de soigner, c'est aussi de convaincre les malades de franchir les portes de l'hôpital.
12: Ça va ?
11: Le pasteur Kasereka s'y emploie. Il a guéri d'Ebola et c'est son propre parcours qu'il partage dans les couloirs.
13: Il y a la peur ici, non ? Parce que l'épidémie ne s'est jamais abattue sur Mongoualou ici. Quand les gens meurent comme ça à cascade, non, ça fait mal.
11: En face de lui, le centre de traitement Ebola, où il a été soigné, construit et géré par l'ONG MSF. Sous les grandes tentes blanches, 25 patients sont actuellement traités, 7 cas suspects et 18 confirmés. Coralie Pierret, de retour de Mongoualou, RFI.
4: Médecins sans frontières qui a alerté ce lundi. La réponse sanitaire déployée sur le terrain présente de dangereuses lacunes. Selon elle, l'épidémie se diffuse plus rapidement que les capacités de réponse. Au Gabon, le président a prononcé ce lundi son discours sur l'état de la nation devant le Congrès. Brice Clotaire-Oligui Nguema a dressé un bilan positif de son action et notamment annoncé une réforme de la Société nationale d'eau et d'électricité. L'objectif, face au mécontentement de la population, répondre aux défaillances régulières causées par la vétusté des infrastructures. L'électricité en Asie désormais produite davantage par le solaire que par le gaz. C'est une première preuve d'une transition énergétique en cours sur le continent, selon un rapport publié par le centre de réflexion Amber, Simon Rosé.
14: C'est une première dans le paysage énergétique asiatique. Le solaire est désormais plus pourvoyeur d'électricité que le gaz. L'écart est encore minime, mais les courbes se sont croisées et elles illustrent deux tendances opposées, avec tout d'abord le gaz, dont l'utilisation stagne d'une année à l'autre, alors qu'à l'inverse, le développement du solaire ne cesse d'accélérer. Depuis 2020, sa production électrique a été multipliée par 4, portée par des coûts d'installation de plus en plus faibles face à ses énergies concurrentes. Dans ce contexte, c'est évidemment la Chine qui entraîne le reste du continent par le nombre de panneaux solaires qu'elle installe chez elle, toujours plus important d'une année à l'autre, mais également car elle exporte beaucoup. Pékin détient ainsi plus de 80%. 80% des capacités de production, production largement écoulée ensuite vers les pays voisins. Dans le contexte de la crise énergétique déclenchée par la guerre en Iran, les exportations chinoises d'énergie solaire vers l'Asie ont ainsi doublé en quelques mois, alors que dans le même temps, de nombreux projets gaziers ont été ralentis ou annulés.
4: Au mondial de football, journée pleine de surprises. L'Uruguay est tenu en échec par l'Arabie Saoudite dans un groupe H sans vainqueur. Puisque c'est encore plus inattendu, le Cap-Vert a neutralisé l'Espagne. Un exploit pour le premier match de son histoire au mondial, comme le raconte l'attaquant des Requins Bleus, Nuno da Costa.
12: Il fallait qu'on reste costaud, pas donner beaucoup d'espace parce qu'ils ont des joueurs très talentueux. Et puis, dans le peu de ballons qu'on avait, d'essayer de les contrer Et voilà, on savait que si on poussait le résultat à 0-0, plus ça allait, au plus ça allait jouer pour nous. Donc c'est ce qu'on a fait et voilà, on sort d'ici aujourd'hui avec un point. C'est notre première Coupe du Monde, un des plus gros adversaires de la compétition. Je pense qu'on s'est préparé, on a réussi à prendre un point aujourd'hui. Ça nous lance très bien la compétition.
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0: dans une grand big up à toutes nos auditeurs auditrices partout.
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0: Comment on y est, hein?
1: Dès qu'elle est libre de penser.
0: Big up everyone.
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1: Juste une chanson, non pas un acte de foi, mais il est bon, n'est-ce pas, de délivrer.
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0: Depuis un pays Chili, comment nous.

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0: Tanakil 2014 entre les lignes.
1: Entre les lignes.
0: Mettez-vous bien. À tous ceux qui nous suivent.
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0: Voilà.

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